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Il découvrira et chassera l'assassin.

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Tirésias évite de répondre. Il n'ignore plus qu'Édipe est joué par les dieux sans cœur. Ce silence irrite Édipe. Il accuse Créon de vouloir le trône et Tirésias d'être son complice. Révolté par cette attitude injuste, Tirésias se décide. 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Voici l'oracle. 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

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Elle prouve que les oracles mentent. Par exemple, on avait prédit que Laïus mourrait par un fils d'elle. Or, Laïus a été assassiné par des voleurs au carrefour des trois routes de Doli et de Delphes. Trivium, carrefour. Retenez bien ce mot. Il épouvante Édipe. Il se souvient qu'arrivant de Corinthe, avant sa rencontre avec le Sphinx, il a tué un vieillard au carrefour des trois routes. Si c'est Laïus, que devenir? Car il ne peut retourner à Corinthe, l'oracle l'ayant menacé de tuer son père et d'épouser sa mère. Il a peur.

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Ici en dessous.

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